0: quelque chose que je vais faire. Et c'est m'étendre. Oh, ma chère.
1: Prépare un peu de tout, les chers.